0: héroïque consentie par l'armée française à Dunkerque, l'Angleterre a pu rembarquer 400 000 soldats. Elle continuera la guerre. En juillet 40, elle lui propose une paix de compromis.
1: Ich glaube, die Schuhe zu können. Weil ich ja nicht verstehe, wie ich damit verspitze.